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1: Pour 4 ans, mais comme il nous le dit, parfois on sait pas, 2 ans, 4 ans, en fonction des résultats, et c'est la vérité. Donc il faut déjà prendre cette compétition-là, s'en servir, en ayant les meilleurs résultats. Et puis, par rapport à l'Espagne, évidemment, je pense pas que c'était un manque de qualité. J'en suis persuadé. Parce qu'en toute humilité, je pense pas qu'on ait moins de qualité que cette équipe-là. Certainement, peut-être sur le plan tactique où ils ont été meilleurs que nous, objectivement, où ils ont peut-être mieux préparé cette rencontre-là. Donc, évidemment, de toutes les équipes qu'on a pu affronter ces dernières années, ces dernières saisons, on voit bien que pratiquement la seule équipe qui a pu nous mettre en difficulté, c'est l'Espagne. Et donc évidemment, si on est amené à les jouer de nouveau dans une compétition, il faudra trouver la clé, et c'est certainement sur ce point tactique qu'il faudra travailler, parce que je pense que la qualité, le talent individuel et collectif, on l'a, et la clé se trouve là, je pense.
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2: Bonsoir, bienvenue en Turquie. On est heureux de vous accueillir. Vous êtes ici dans un stade de la Turquie. Est-ce que vous avez déjà eu des échos en fait au niveau de l'atmosphère en Turquie, sur les supporters en Turquie? Est-ce que vos oreilles sont prêtes pour entendre les sifflements? Et est-ce que ça va être compliqué pour vous de partir d'ici?
1: Non, évidemment, on connaît la réputation des équipes turques de clubs et de même pour l'équipe nationale, on est prêt à ça. On sait que c'est toujours des matchs compliqués, on sait que c'est un peuple très fier de son équipe nationale et toujours derrière à encourager. Donc évidemment, on est prêt, on essaiera de faire abstraction de tout ça, de se concentrer sur ce que nous on a à faire, c'est-à-dire donner du spectacle, bien jouer, évidemment. Gagner cette rencontre.
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4: Oui Adrien, bonsoir Julien Froment pour Radio France. Depuis l'annonce de la liste en fin de semaine dernière, tout ce qui s'est passé aussi pendant les premiers entraînements, on a l'impression que Zinedine Zidane est presque plus une star que les joueurs de l'équipe de France. Quel regard vous portez sur ça justement? Merci.
1: Bah, je pense que c'est quand même un peu le cas. Non mais on connaît...

0: yapacaklar ve kaptıktan sonra bir şekilde Fransa takımını daha iyi yerlere getirmeyi düşünüyorum.
1: Bonjour Zinedine. Ici Louis Vix, Info Sport Plus, Canal Plus. On a bien compris qu'on attendrait demain pour voir votre mise en place tactique. On a hâte. Je me permets quand même de vous demander ce que vous attendez spécifiquement de votre milieu de terrain, si d'aventure vous évoluez dans un système similaire à celui qui était le vôtre à vos époques madrilènes, par exemple. Merci.
2: Ben, vous verrez bien demain, mais l'idée, de toute façon, c'est pas que le milieu de terrain. Je crois que c'est ce que je vous ai dit, c'est-à-dire que demain, on va avoir un match difficile contre une belle équipe. C'est un terrain compliqué avec une belle équipe que l'on va rencontrer, donc il va falloir qu'on soit bon, sans le ballon, avec le ballon. Et ça va être une belle, un bon match en tous les cas. Mais ce n'est pas que le milieu de terrain. Je crois qu'il va falloir qu'on soit bon partout.
0: 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Yarın bizi çok bir zor bir maç bekliyor. Buradaki taraftarlar da ateşli ve sıcak olduğu için bizim oyuncularımız bu şekilde hazırlandı. Umarım çok güzel bir maç olur. 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
0: On voudrait savoir quand vous avez fait l'analyse de l'équipe de Turquie par rapport à la prestation de la Turquie qui est en dents de scie. On sait qu'il y a eu des années où ça s'est très bien allé, par exemple à la Coupe du Monde 2002, puis après il y a eu des flottements. Est-ce que quand vous analysez, en fait, vous pensez que la Turquie peut vous poser des problèmes?
2: Oui, bien sûr, bien sûr. C'est une équipe qui... C'est une très bonne équipe, c'est une équipe même à la Coupe du Monde. Enfin, je crois qu'elle est vite sortie, mais elle ne méritait pas. Je crois que par son jeu, par ce qu'elle avait fait sur le terrain, je crois qu'elle méritait mieux. Donc voilà, enfin, ça me surprend pas de toute façon d'avoir une équipe demain très compétitive et qui nous posera de problèmes, ça c'est sûr.
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4: Bonsoir Zinedine, Léo Huisman de l'agence France Presse. Adrien Rabiot vous a précédé. Ouais. Est-ce qu'il fait partie de ces quatre vice-capitaines que vous aviez choisis? Et est-ce que vous pouvez dévoiler le nom des trois autres?
2: Oui, ben, c'est Kylian, Ousmane, Adrien et Jules. Voilà.
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5: Bonsoir Zinedine, Stéphane Bianchi du Parisien. En 2012, vous n'étiez pas encore entraîneur au Real Madrid. Vous aviez accueilli au club un jeune garçon, Kylian Mbappé. Est-ce que vous imaginiez, 14 ans plus tard, que vous vous retrouveriez ensemble en équipe de France? Et lui a dit cette semaine que le fait de travailler avec vous, il se voyait comme dans un film. Est-ce que le fait de travailler avec lui, ça représente aussi quelque chose pour vous aujourd'hui? Merci.
2: Non, pour vous répondre clairement, non, je ne pensais pas du tout, quand je l'ai vu arriver au Real Madrid, me dire que j'allais pouvoir être en équipe de France en 2026, comme ça, avec lui. Non, ça c'était pas prévu, mais par contre, ce que je voyais en lui, c'était vraiment son potentiel et ce qu'il pouvait faire sur le terrain, parce qu'en fait, c'est ce qu'il avait produit là-bas quand il était venu faire son essai. Il avait pas, enfin, il avait, je sais pas si c'était, je peux dire surpris tout le monde, mais en tous les cas, tout le monde était enthousiaste à l'idée de voir Kylian jouer au Real. Ça s'est pas fait, et puis voilà, après on connaît l'histoire.
0: 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Şimdiye bakıyorum. 2012'ye dönük bakmıyorum. Ve sonuçta Kylian Mbappé'dir. Çok iyi bir oyuncu ve güzel şeyler başaracağız.
6: Allez, la dernière question.
7: Oui, Zinedine, bonsoir. Fabrice Lamperti, La Provence. Vous l'avez dit, les joueurs sont les protagonistes, mais on parle presque plus de vous que d'eux. Comment est-ce que vous, vous vivez? C'est l'histoire de votre vie? Ça vous agace? Comment vous vivez tout ça?
2: Ni ça m'agace, et je crois que c'est juste, faut juste accepter ce que, comme les choses sont faites. Après, justement, je cherche pas ça, et je suis pas ça pour ça. Enfin, je suis pas là pour ça, justement. Je vais essayer, justement, de faire mon travail avec mes joueurs, essayer de mettre quelque chose en place, qu'on puisse gagner des matchs. Et ça, c'est ce qui m'intéresse le plus.
0: 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Ona göre oyuncuların da yapacak işleri biliyor. Herkes yapacağı işi biliyor. Beni rahatsız etmiyor bu konu.
6: Merci à toutes et à tous. Entraînement ouvert le premier quart d'heure.